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Il est 3h. 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
1: Bonjour à tous. Bélier, des rencontres inspirantes dynamisent votre travail. Une personne pourrait jouer un rôle clé et vous ouvrir des perspectives concrètes. Taureau, mettez vos finances à jour sans tarder. Ce petit effort vous apporte rapidement un vrai soulagement et plus de tranquillité aussi. Gémeaux, les échanges sont constructifs en couple. En solo, une rencontre liée au travail peut éveiller votre curiosité. À la machine à café, pourquoi pas. Cancer, vos idées apportent de vraies améliorations. Elles sont bien perçues et renforcent votre créativité, votre crédibilité aussi au sein d'une équipe. Lion, vous avez besoin de ralentir le rythme et de vous recentrer sur ce qui vous tient vraiment à cœur. Vierge, vous êtes efficace, déterminé. Finaliser vos tâches avant le week-end vous procure une réelle satisfaction. Une tranquillité, surtout. Balance, un besoin de changement se confirme au travail. Formation ou nouvelle orientation, bref, vous êtes prêt à évoluer. Scorpion, votre situation financière s'améliore. Vous reprenez progressivement le contrôle avec plus de confiance aussi. Sagittaire, prévoyez une journée agitée. En gardant votre calme, vous gérez les tensions avec une grande intelligence, finalement. Capricorne, la concurrence est stimulante. Vous restez solide et déterminé, ce qui vous permet de garder l'avantage. Verseau, évitez de trop ruminer certaines situations. Prendre du recul vous aidera à y voir plus clair, à très court terme. Poisson, vous vous sentez apaisé en couple, une nouvelle dynamique s'installe, plus douce, intense et rassurante. Je vous souhaite une excellente fin de semaine, à bientôt.
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0: 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Il est 7h.
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2: Bonjour à tous. C'est fait, le décret programme qui prévoit des mesures d'économie drastiques dans le secteur de l'enseignement a été voté en milieu nuit. Il était 4h ce matin précisément. Et après un débat de marathon de 14h, une interruption provoquée par des jeunes en tribune et nombreuses manifestations à l'extérieur. Le décret prévoit entre autres une augmentation de 10% de la charge horaire des enseignants du secondaire supérieur sans compensation salariale, un régime de congé maladie moins généreux pour les professeurs statutaires ou encore un resserrement du régime de fin de carrière des profs. Il ouvre aussi la voie au relèvement du Minerval à 1194 euros pour plus de la moitié des étudiants des supérieurs dès la rentrée prochaine. À côté de cela, le salaire des futurs enseignants est relevé de 5%. Une revalorisation barémique est également prévue pour les directeurs d'école. Quant aux enseignants en début et en fin de carrière, ils bénéficieront d'une réduction de leur charge horaire de 2 périodes. Le vote est intervenu majorité contre-opposition. On comptait l'an dernier en Belgique 261 868 flexi-jobbers pour un revenu médian de 1900 euros par an. Ce sont les chiffres communiqués ce matin par l'Office national de sécurité sociale, l'ONSS. La plupart travaillent dans l'horeca et dans le commerce, par exemple dans les supermarchés. Les employeurs en sont friands et sont même de plus en plus nombreux à y avoir recours, plus 12% en un an entre 2024 et 2025. Les flexi-jobbers permettent de compléter rapidement les effectifs en période de forte activité grâce à une main-d'œuvre flexible. Et c'est d'ailleurs ainsi que le système est principalement utilisé. À l'étranger, le président chinois annonce se rendre en Corée du Nord lundi et mardi prochain à l'invitation de Kim Jong-un. Pékin est un soutien diplomatique et politique essentiel pour la Corée du Nord, l'un des pays les plus isolés au monde et soumis à de lourdes sanctions internationales. La dernière visite du président chinois Xi Jinping en Corée du Nord remonte à 2019. Aux États-Unis, le concert qui devait avoir lieu à Washington pour les célébrations du 250e anniversaire de la Déclaration d'indépendance est remplacé par un meeting. Les 5 artistes qui devaient s'y produire se sont retirés, arguant des tensions politiques. Qu'importe, écrit Donald Trump sur son réseau social. Nous allons vous proposer le plus grand meeting de tous les temps. Nous ne voulons pas de chanteurs sans talent, avec des cachets énormes qui vous endorment. Nous leur avons tous dit de rester chez eux. Fin de citation. Un mot du temps, le ciel sera d'abord souvent très nuageux, avec au fil des heures des averses qui localement pourront s'accompagner d'un coup de tonnerre. Mais l'instabilité sera moins marquée qu'hier jeudi. D'ailleurs, une amélioration.

0: et vite attendue, d'abord sur l'extrême ouest du pays. Les éclaircies seront plus nombreuses, mais sous des températures qui restent fraîches, entre 14 et 19 degrés, avec un vent qui reste fort à la côte et des rafales comprises entre 40 et 50 km/h. Excellent début de journée à tous, à tout à l'heure.
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1: Bonjour à tous. Bélier, des rencontres inspirantes dynamisent votre travail. Une personne pourrait jouer un rôle clé et vous ouvrir des perspectives concrètes.
2: Taureau, mettez vos finances à jour sans tarder. Ce petit effort vous apporte rapidement un vrai soulagement et plus de tranquillité aussi.
3: Gémeaux, les échanges sont constructifs en couple. En solo, une rencontre liée au travail peut éveiller votre curiosité.
4: À la machine à café, pourquoi pas.
5: Cancer, vos idées apportent de vraies améliorations. Elles sont bien perçues et renforcent votre créativité, votre crédibilité aussi au sein d'une équipe.
6: Lion, vous avez besoin de ralentir le rythme et de vous recentrer sur ce qui vous tient vraiment à cœur.
7: Vierge, vous êtes efficace, déterminé. Finaliser vos tâches avant le week-end vous procure une réelle satisfaction.
8: Une tranquillité, surtout.
9: Balance, un besoin de changement se confirme au travail.
10: Formation ou nouvelle orientation, bref, vous êtes prêt à évoluer.
11: Scorpion, votre situation financière s'améliore. Vous reprenez progressivement le contrôle avec plus de confiance aussi.
12: Sagittaire, prévoyez une journée agitée. En gardant votre calme, vous gérez les tensions avec une grande intelligence, finalement.
13: Capricorne, la concurrence est stimulante. Vous restez solide et déterminé, ce qui vous permet de garder l'avantage.
14: Verseau, évitez de trop ruminer certaines situations.
15: Prendre du recul vous aidera à y voir plus clair, à très court terme.
16: Poissons, vous vous sentez apaisé en couple, une nouvelle dynamique s'installe, plus douce, intense et rassurante.
17: Je vous souhaite une excellente fin de semaine, à bientôt.
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1: Bonjour à tous. Le décret programme a été voté en milieu de nuit au Parlement de la Fédération Wallonie-Bruxelles. Après 14 heures de débat, il prévoit des coupes drastiques dans le secteur de l'enseignement. La colère des profs va-t-elle retomber? La mobilisation reste entière. Après Saint-Josse-Molenbeek, la bourgmestre socialiste de la commune bruxelloise, Catherine Moureau, annonce avoir pris contact avec la tutelle régionale. Les caisses sont-elles vides? Impossible en tout cas de dire ni comment ni même on arrivera à l'équilibre, souffle l'élu molenbeekoise. De quoi faire ironiser la régionale du MR jetée dans l'opposition. On nous avait promis les beaux jours, aujourd'hui ce sont les jours sombres qui s'annoncent pour les finances. Pour David Weitzman, président de la régionale du MR, c'est un signal d'alarme majeur. Le PS et le PTB avaient promis une autre gestion. 18 mois plus tard, ils reconnaissent eux-mêmes qu'ils ne savent pas comment sortir Molenbeek de l'impasse et de conclure « Gouverner une commune ne consiste pas à dénoncer les problèmes ou à réclamer davantage d'argent. Il faut être capable de prendre des décisions et de tenir ses comptes. » Fin de citation. En France, le corps sans vie d'une fillette a été découvert dans le silo d'une exploitation agricole reculée dans le Gers. Probablement le corps de Liana recherché depuis vendredi dernier. En tout cas, les vêtements sont les siens. Une autopsie devait être pratiquée dès hier soir. Le Premier ministre réunit lui aujourd'hui son gouvernement. En février dernier, la Cour suprême des États-Unis a infligé un sérieux revers à Donald Trump en annulant les surtaxes douanières que le président avait illégalement infligées au monde. Comme pour envoyer l'ascenseur, Trump invoquait alors une loi de 1974 sur le commerce, censée lutter contre le travail forcé et donc rétablir des droits de douane additionnels. Et voilà que 60 économies mondiales devraient en subir les frais, dont la Chine, le Japon, l'Inde et le Mexique, jugeant qu'elles combattent insuffisamment l'importation de biens issus du travail forcé. En ce qui nous concerne, l'Europe, nous tiendrons bien sûr compte de l'accord de Turnberry conclu en juillet 2025, assuré hier leur président américain au commerce en marge d'une réunion ministérielle de l'OCDE à Paris, à condition toutefois que l'Union européenne respecte de son côté ses engagements. Sport, la rage au ventre, Arnaud Delis a remporté la 4e étape du Tour de Wallonie au sommet d'Eupen. Le Belge a débordé l'Américain Riley Sheehan dans les 500 derniers mètres pour finalement s'imposer. L'Américain qui toutefois devient le nouveau leader du classement général. Dernière étape aujourd'hui, une 5e étape qui mène le peloton de Bassange à Aubel, soit 176,5 km. On en termine avec un mot du temps. Le ciel sera d'abord souvent très nuageux avec au fil des heures des averses qui localement pourraient être accompagné d'un coup de tonnerre, mais l'instabilité sera moindre. D'ailleurs, une amélioration est vite attendue, d'abord sur l'extrême ouest du pays. Les éclaircies seront plus nombreuses, les températures fraîches, 14 à 19 degrés des hauteurs en bord de mer, avec du vent entre 40 et 50 km/h en rafale. Bonne matinée à tous.
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1: Bonjour à tous. Bélier, des rencontres inspirantes dynamisent votre travail. Une personne pourrait jouer un rôle clé et vous ouvrir des perspectives concrètes.
2: Taureau, mettez vos finances à jour sans tarder. Ce petit effort vous apporte rapidement un vrai soulagement et plus de tranquillité aussi.
3: Gémeaux, les échanges sont constructifs en couple. En solo, une rencontre liée au travail peut éveiller votre curiosité. À la machine à café, pourquoi pas.
4: Cancer, vos idées apportent de vraies améliorations. Elles sont bien perçues et renforcent votre créativité, votre crédibilité aussi au sein d'une équipe.
5: Lion, vous avez besoin de ralentir le rythme et de vous recentrer sur ce qui vous tient vraiment à cœur.
6: Vierge, vous êtes efficace, déterminé. Finaliser vos tâches avant le week-end vous procure une réelle satisfaction.
7: Une tranquillité, surtout.
8: Balance, un besoin de changement se confirme au travail.
9: Formation ou nouvelle orientation, bref, vous êtes prêt à évoluer.
10: Scorpion, votre situation financière s'améliore. Vous reprenez progressivement le contrôle avec plus de confiance aussi.
11: Sagittaire, prévoyez une journée agitée. En gardant votre calme, vous gérez les tensions avec une grande intelligence, finalement.
12: Capricorne, la concurrence est stimulante. Vous restez solide et déterminé, ce qui vous permet de garder l'avantage.
13: Verseau, évitez de trop ruminer certaines situations.
14: Prendre du recul vous aidera à y voir plus clair, à très court terme.
15: Poisson, vous vous sentez apaisé en couple, une nouvelle dynamique s'installe, plus douce, intense et rassurante.
16: Je vous souhaite une excellente fin de semaine. À bientôt.
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1: Bonjour tout le monde, c'est Johan Guillaume. Aujourd'hui, on va voyager sans prendre l'avion. On parle des bienfaits de visiter un site historique ou un musée. Selon une étude de l'Université de Londres, les visites culturelles stimulent la mémoire et la curiosité de 32% grâce à la découverte de nouvelles informations. L'Organisation mondiale de la santé a montré que fréquenter régulièrement les lieux culturels réduit le risque de dépression de 20% et d'après un sondage Ipsos, 71% des visiteurs disent ressortir plus heureux et plus inspirés après ce type de sortie. Mais pourquoi ? Parce que visiter un site historique ou un musée, c'est nourrir à la fois l'esprit et le cœur. On apprend à s'émerveiller, on se connecte à notre histoire et parfois on se surprend même à voir le monde autrement. C'est une pause dans le quotidien qui nous enrichit durablement. Mais comment profiter pleinement de notre visite ? Eh bien voici trois astuces. Premièrement, préparez votre sortie. Renseignez-vous sur les pièces ou les lieux incontournables pour ne rien manquer. Deuxièmement, prenez votre temps. Ne cherchez pas à tout voir. Concentrez-vous sur ce qui vous intéresse vraiment. Et troisièmement, partagez l'expérience. Discutez de vos impressions avec vos proches ou postez vos découvertes pour prolonger le plaisir. Alors ce week-end, pourquoi ne pas troquer le canapé contre une sortie culturelle ? Après tout, chaque visite est une aventure et un cadeau pour votre esprit. Merci de nous avoir écoutés. On aura l'immense bonheur de prendre un nouveau soin de vous dès la semaine prochaine avec un nouvel instant lifestyle. Ciao.

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1: Bonjour à tous, c'est fait le décret programme qui prévoit des mesures d'économie drastiques dans le secteur de l'enseignement a été voté en milieu de nuit. Il était 4h du matin, non sans heurts et non sans mal d'ailleurs, puisqu'il s'est conclu à l'issue d'un débat marathon de 14h et une interruption de séance provoquée par des jeunes en tribune ainsi que de nombreuses manifestations à l'extérieur. Hier soir, on apprenait que le corps d'une fillette était retrouvé dans une exploitation agricole du Gers en France, probablement celui de Liana. La fillette recherchée depuis vendredi dernier. En tout cas, les vêtements sont ceux qu'elle portait au moment de sa disparition. C'est un séisme en France. L'émoi est très fort. La justice est pointée du doigt. Le principal suspect, un homme de 41 ans, père de deux enfants, est inculpé et placé en détention. Et on sait aujourd'hui qu'il était visé par plusieurs signalements et plaintes depuis 2017 pour des faits similaires. Le ministre de la Justice, Gérald Darmanin, s'est dit terrifié par ce dysfonctionnement judiciaire. Le Premier ministre Sébastien Lecornu réunit ce matin à la première heure ses ministres de la Justice et de l'Intérieur. Pendant ce temps, une autopsie est pratiquée. Faut-il renvoyer vers l'Ukraine les hommes âgés de 23 à 60 ans aptes au combat? C'est ce que souhaitent certains pays européens, dont les ministres de l'Intérieur étaient réunis à Bruxelles hier pour faire le point. L'Europe doit prolonger d'un an, après mars 2027, la protection temporaire des réfugiés de guerre. Renvoyer des guerriers dans leur pays est une option, tout comme exclure du dispositif européen les Ukrainiens provenant de certaines régions, comme c'est déjà le cas en Suisse depuis l'automne dernier. Tout est sur la table. La Commission européenne doit formuler sa proposition dans les semaines à venir. En février dernier, la Cour suprême des États-Unis infligeait un sérieux revers à Donald Trump, annulant les surtaxes douanières que le président avait illégalement infligées. Comme pour renvoyer l'ascenseur, Trump invoquait alors une loi de 74 sur le commerce censée lutter contre le travail forcé. Il pouvait ainsi rétablir ses droits de douane additionnels. Et voilà que 60 économies mondiales vont en pâtir, la Chine et le Japon devant l'Inde et le Mexique. L'Europe en subira-t-elle les conséquences? Nous tiendrons bientôt bien sûr compte de l'accord de Thornberry conclu en juillet 2025, assure le représentant américain au commerce en marge d'une réunion ministérielle de l'OCDE à Paris, à condition toutefois que l'Union européenne respecte ses engagements. C'était à prévoir, les 5 dernières représentations à Paris de la pièce dans laquelle joue Patrick Bruel sont annulées. Une décision prise en accord avec les comédiens, précise le théâtre Édouard VII dans un message sur son site internet. Mercredi soir, de vifs échanges avaient opposé des activistes du collectif féministe Nous Toutes à des spectateurs. Il en allait dès lors de la sécurité de ces derniers. On en termine avec un mot du temps, un ciel variable aujourd'hui, mais quelques éclaircies. Des températures qui restent fraîches, 14 à 19 degrés, et du vent à la côte, 40 à 50 km/h en rafale. Bonne matinée à tous.
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Berkay à l'instant avec YM. Voici Tina Turner. On se replonge au milieu des années 80, 1985 pour être précis, avec We Don't Need an Author Hello. On retrouvera également La Bosse avec Marguerite. Il sera temps de jeter un petit coup d'œil sur votre horoscope juste derrière avec Serge Ducas. Ou encore Joseph Camel sera également dans la programmation avec Crush.

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1: Bonjour à tous. Bélier, des rencontres inspirantes dynamisent votre travail. Une personne pourrait jouer un rôle clé et vous ouvrir des perspectives concrètes.
2: Taureau, mettez vos finances à jour sans tarder. Ce petit effort vous apporte rapidement un vrai soulagement
3: et plus de tranquillité aussi.
4: Gémeaux, les échanges sont constructifs en couple.
5: En solo, une rencontre liée au travail peut éveiller votre curiosité.
6: À la machine à café, pourquoi pas.
7: Cancer, vos idées apportent de vraies améliorations.
8: Elles sont bien perçues et renforcent votre créativité,
9: votre crédibilité aussi au sein d'une équipe.
10: Lion, vous avez besoin de ralentir le rythme et de vous recentrer sur ce qui vous tient vraiment à cœur.
11: Vierge, vous êtes efficace, déterminé.
12: Finaliser vos tâches avant le week-end vous procure une réelle satisfaction.
13: Une tranquillité, surtout.
14: Balance, un besoin de changement se confirme au travail.
15: Formation ou nouvelle orientation, bref, vous êtes prêt à évoluer.
16: Scorpion, votre situation financière s'améliore.
17: Vous reprenez progressivement le contrôle avec plus de confiance aussi.
18: Sagittaire, prévoyez une journée agitée.
19: En gardant votre calme, vous gérez les tensions avec une grande intelligence, finalement.
20: Capricorne, la concurrence est stimulante.
21: Vous restez solide et déterminé, ce qui vous permet de garder l'avantage.
22: Verseau, évitez de trop ruminer certaines situations.
23: Prendre du recul vous aidera à y voir plus clair à très court terme.
24: Poisson, vous vous sentez apaisé en couple.
25: Une nouvelle dynamique s'installe, plus douce, intense et rassurante.
26: Je vous souhaite une excellente fin de semaine. À bientôt.
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Les grands classiques aussi sur votre radio avec Téléphone à Instant, avec Ça c'est vraiment toi. Allez, je vous rappelle que le CCA Dégueuzé vous propose un après-midi chantant gratuit dès 14h jusqu'à 17h à la salle de Bonnef située rue du Presbytère numéro 13 avec le pianiste Michel Jaspar qui vous proposera une animation karaoké live. Si cela vous intéresse, vous pouvez contacter le 081 51 04 40 081 51 04 40. Je vous rappelle que cet après-midi chantante est gratuite. Il y aura également, mais là c'est logique que c'est payant, bar et petite restauration. Musique avec Geronimo et Possédé, également Orlan avec Amour Pluriel et puis Todieufort également avec Cool Kids.

0: On adore aussi Renan Luce avec La Lettre. Bonne matinée à vous tous et toutes sur Fréquence Écossais. N'hésitez pas, sous les fers de la pub, vous pouvez nous contacter via notre adresse mail pub@fr-gueuset.be, soit par téléphone 0498 765 183, 0498 765 183, ou vous nous laissez un petit message sur la page Facebook Fréquence Écossais certifié. D'ici 10h, on aura Taylor Swift avec Hoplite, et puis on retrouvera également Les Infidèles avec Rebelle.
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1: Hey, Teddy Bear, à l'instant avec Chaussures Roses. À noter aussi dans votre agenda que vendredi prochain, le 12 juin, il y aura le deuxième acte des apéros aiguezéens entre 17h et 1h du matin, bien sûr, sur la place du Centre culturel d'Aiguezais, avec bien sûr food truck, musique et bar à bière spéciale. Voici Clean Bandit Topic et Wes Nelson avec Drive. On retrouve également Sting en 1993 avec If I Ever Lose My Faith in You. Et puis on aura également Jack Jones et Aura avec I Miss You.

0: Jennifer Lopez et David Guetta avec Save Me Tonight. Dans quelques instants, Genesis, ce grand classique avec Mama. On se replongera en 1983 et puis on reviendra à l'actu musicale, c'est-à-dire en 2026 avec Mickey. Ça pique un peu quand même, encore Luisa et son morceau à Jetlag.
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Lisa dans la programmation. Alors ce week-end-ci, c'est la braderie du côté de Jodos. Ça a déjà débuté aujourd'hui avec des ristournes chez les commerçants. Et ce sera le cas tout au long du week-end. Il y aura des animations musicales, des concerts. Il y aura aussi des activités pour les enfants avec initiation en freestyle à Château-Gonflab et surprise. Et puis également de l'ambiance festive et sportive avec un combat de chevaliers, échassés, mascottes et cheerleaders. Donc ce sera à Jodogne tout au long de ce week-end. Voici Gilbert Montagnier avec Comme une étoile, également Black M et Soprano avec Frérot. On retrouvera le dernier Mentissa avec Les enfants difficiles, ou encore aux Arpenteries avec We Will Meet.

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1: Bonjour tout le monde, grâce à Marc Descornet, on va parler génération IA, l'intelligence artificielle et nous. C'est une bande dessinée de Luc Trunzler et Thomas Rajot qui nous propose donc une bande dessinée dans une maison à la campagne. En fait, on va y retrouver trois générations qui se retrouvent le temps d'un été. Il y a Arix, le grand-père, un ancien de l'informatique qui a connu les balbutiements des logiciels logiques dans les années 70. Face à lui, ses petits-enfants, Natacha qui travaille en plein cœur des modèles génératifs actuels, et Paul qui a tourné le dos aux écrans pour se consacrer à la terre et à la permaculture. Le point de départ est brutal. Leur mère, artiste, vient de voir un contrat lui échapper au profit d'un algorithme. C'est le déclic pour une discussion de fond, loin des clichés habituels. Cette BD de vulgarisation nous fait découvrir comment on est passé de machines qui suivaient bêtement des règles précises à des systèmes capables d'imiter nos neurones pour prédire nos envies. Le récit pose les vraies questions, celles de l'impact écologique des centres de données, le pillage des droits d'auteur ou encore les biais culturels de ces outils qui absorbent tout ce qu'ils trouvent sur Internet. C'est fluide, c'est pédagogique et surtout ça donne des clés pour ne plus subir cette révolution mais pour l'interroger. Un album essentiel pour aiguiser son esprit critique. Génération IA a été lu et commenté par Marc Descornet. Qu'on remercie au passage. Excellente journée.
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0: En quelques instants, Hugel avec Jamaïcaine. On retrouvera Jean-Jacques Goldman avec On ira. Et puis on ira jusqu'au top de 11h avec John Lennon et le titre Woman.
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What You Want pour entamer cette troisième heure d'émission de ce dernier jour de la semaine en ce qui me concerne. Voici Lil Nas X avec G-Christ, également Robert Miles avec One and One, et puis on retrouve également Anne-Marie avec son titre Birthday.

BTS à l'instant avec Swim. Il y aura l'afterwork du Moulin d'Aupre-Bay. Ce sera ce soir à partir de 18h avec bien sûr planche apéro, burger, cocktail, musique au pied du Moulin. Il y aura même un groupe de covers de Fellows qui reprendra vos titres préférés à partir de 20h. Et puis ça continue le dimanche toujours au Moulin d'Aupre-Bay dans l'entité d'un cours avec la concentration de vieux tracteurs. Il y aura tout au long de la journée petite restauration et bar à bière spéciale. Une organisation, bien sûr, du comité des moissons de l'amitié d'Aupre-Bay. Voici Secret Service avec

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À titre de circonstance, hein, c'est moi le printemps et on y est toujours au printemps. C'était Daniel Darc. Voici Amel Bent avec L'amour, ça se donne. On retrouvera également Charlie Wilson et Camélia Jordana avec Rendez-vous. Et puis un petit moment de l'année 2000 avec French Affair. Ça va vous rappeler des choses avec My Heart Goes Boom. 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

0: Run Louis, c'était Lady Gaga et Doichi. Le parcours d'artiste d'un cours, ce sera ce samedi de 13 à 18h et ce dimanche de 10 à 16h. Rendez-vous au centre du patrimoine et de la ruralité, place François Caisse numéro 1 à un cours. Should I Leave, on écoute tout de suite David Charvet.
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0: De la douceur pour refermer ce Matin FM, Adrien Gurwitz à l'instant, avec Classique. Matin FM, c'est fini pour aujourd'hui et pour cette semaine. N'oubliez pas qu'après les infos de midi, vous retrouverez Eric Wantier. À 14h, Philippe Collin. À 16h, Nathalie. 19h, votre séquence Platine Collector avec Eric Coulet. Dès 20h, Dance and Session avec Steph. Et puis vos mix du vendredi soir. Quant à moi, je reviendrai avec vous dès lundi matin, 9h. Et on se quitte avec Oshi. Et bonjour, docteur. Excellent appétit. Et d'ores et déjà, très bon week-end à tous.
1: Bonjour, docteur.

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1: Bonjour à tous. Un cocktail Molotov est venu s'abattre sur une maison d'Anderlecht cette nuit en région bruxelloise. Pas de blessés, pas de victimes.

0: traces de sévices sexuels afin de définir les termes de l'enquête pénale et enfin rechercher des traces ADN. La tristesse et la colère des parents ne sauraient être exprimées, communique ce matin l'avocate de la famille. Le Premier ministre Sébastien Lecornu réunit d'urgence son ministre de l'Intérieur et le garde des Sceaux. Il s'agit de faire le point sur un dossier qui semble mettre à jour des dysfonctionnements judiciaires. Le suspect, 41 ans, lui-même père de deux enfants, n'était pas inconnu de la justice. Des faits avaient été rapportés, plaintes avaient été déposées. La réunion a débuté à 10h30 ce matin, elle est toujours en cours. Gérald Darmanin, le garde des Sceaux, a déjà fait savoir qu'il réunissait les procureurs généraux du pays à la chancellerie dès lundi matin. Des frappes russes sur plusieurs régions d'Ukraine et notamment sur une entreprise fabriquant des produits laitiers pour enfants près de Kiev, la capitale, ont fait 7 morts. Les bombardements sont quotidiens près de 4 ans après le début de la guerre. Volodymyr Zelensky tente une médiation avec son homologue russe en lui envoyant une lettre proposant un tête-à-tête à Vladimir Poutine en Suisse, en Turquie ou dans un pays du monde arabe. Sans réponse pour le moment. Zelensky qui sera à Londres ce week-end, entouré du président français Emmanuel Macron, ainsi que des premiers ministres britanniques et allemands, Keir Starmer et Friedrich Merz. Un volcan situé sur l'île touristique de Flores, dans l'est de l'Indonésie, est entré en éruption. Il était 5h15 ce matin, heure de Bruxelles. La plus forte éruption a projeté une colonne de cendres jusqu'à 2500 mètres au-dessus du sommet du mont Laki-Laki, déjà haut de 1703 mètres. Ce volcan est classé au deuxième niveau d'alerte le plus élevé et une zone d'exclusion de 5 km autour de son cratère est entrée en vigueur. Sport, la Belgique s'est inclinée 3-7-0 face à la Tchéquie pour son deuxième match de la Ligue des Nations féminines de volley à Nankin en Chine. Les Yellow Tigers affronteront à présent la Thaïlande, ce sera samedi, la Serbie, ce sera dimanche. Ensuite, la Belgique disputera 4 rencontres à Ankara du 17 au 21 juin et 4 rencontres à Hong Kong du 8 au 12 juillet. On en termine avec un mot du temps, un ciel qui sera d'abord souvent très nuageux, avec au fil des heures des averses qui localement pourront s'accompagner d'un coup de tonnerre. Mais l'instabilité sera moins marquée qu'hier jeudi. D'ailleurs, une amélioration est attendue début d'après-midi par l'extrême ouest du pays. Les éclaircies seront alors plus nombreuses, mais sous des températures qui restent fraîches, comprises entre 14 et 19 degrés des hauteurs en bord de mer, avec là-bas à la côte du vent qui pourrait souffler en rafale entre 40 et 50 km/h. Bon temps de midi à tous.
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0: Vous adorez ce morceau, nous avons de notre part le plaisir de vous en faire profiter une fois de plus. Dracula, le nouveau simple de Tame Impala en compagnie de Jenny. Bonjour à tous, j'espère que vous allez bien et que vous avez passé une excellente matinée en compagnie de notre ami Christophe. C'est la dernière ligne droite avant d'entamer le week-end, mais avant il y a le break de midi dès à présent qui s'invite, que ce soit chez vous, au boulot, et ce jusque 14h. Après Tame Impala, on va retrouver Kim Carnes avec Bon Voyage en 1987. Il y a aussi le nouveau simple de Teddy Swims. Et puis en 2006, il y a Johnny Hallyday qui débarque. Voici La Quête.
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dimanche de plus. Single sorti il y a 6 ans déjà, on fait comme s'il s'agissait bien entendu de notre ami Calogero. Faut que vous soyez sur ce temps de midi. Eh bien, merci d'être à l'écoute de votre radio favorite. Et je me permets, en attendant, eh bien, de vous souhaiter notamment un excellent appétit. Et si dès à présent vous êtes à table, on s'écoute le meilleur des hits avec Amadeo, Mangi Mietta, avec Vatene, il y aura aussi Zapper Palace. Bob Sinclair va venir nous rejoindre avec l'excellent I Believe. Et puis, dans l'immédiat, voici le duo Thomas Hamilton en compagnie de Loud.

Le grognement des reines, il s'agissait à l'instant de Zapper Palace. On va rester du côté de la chanson française, avec notamment côté nouveauté, le nouveau simple de Camille Mbé, Rien à fêter. Il y aura aussi Justin Bieber avec Sorry. Et si vous aimez tout ce qui touche les années 80, et puis excellent souvenir disco de soi, Baby and Cubent dans quelques instants, avec On The Beat.

0: L'excellent Outro Luger, morceau interprété par Salomé de Baïa. On se retrouve dans quelques instants pour encore plus de musique, encore plus de hits, et nous allons les rejoindre sans plus tarder les tops et les infos de 13h. Ce sera en compagnie de Jeanne pour Respire Fort, Fresh avec La Cuenta, et puis dans quelques instants, on va retrouver Beverly Crimmin et Promise Me.
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2: Bonjour à toutes et à tous. Bonne nouvelle, les habitants de Sambreville et Jemeppe-sur-Sambre en province de Namur ont à nouveau accès à l'eau potable. La société Wallonne des Eaux l'a annoncé en fin de matinée. Le réseau de distribution d'eau était perturbé depuis dimanche en raison des dégâts causés par les intempéries à la station de captage d'Onneau. Les résultats des analyses de potabilité de l'eau sont arrivés ce matin et sont positifs. L'eau distribuée est donc à nouveau pleinement potable et peut être consommée sans restriction. Après les débordements d'hier, en parallèle au vote du décret programme sur l'enseignement en Fédération Wallonie-Bruxelles. La police s'est déployée en nombre aujourd'hui dans le centre de Namur. Selon la bourgmestre faisant fonction, des menaces ont été proférées à l'encontre d'établissements scolaires et leurs professeurs. Il a donc été conseillé à certaines écoles de rester fermées ce vendredi, vu le contexte.

0: l'école dans le Gers. La fillette avait été enlevée vendredi dernier. Les résultats d'une autopsie doivent être connus dans la journée ou demain. Le président français a jugé qu'il y avait eu un dysfonctionnement qui est inacceptable dans cette affaire. Les responsabilités devront être établies par les enquêtes administratives, a-t-il dit. Football, malgré la finale perdue en Ligue des Champions, s'est auréolé d'un titre de champion d'Angleterre que Leandro Trossard a rejoint le groupe des Diables Rouges cette semaine, présent devant la presse ce vendredi, à la veille du dernier match de préparation pour le Mondial contre la Tunisie. Le joueur d'Arsenal a assuré qu'il n'avait pas changé. « Je suis toujours le même joueur. C'est évidemment toujours agréable de gagner un titre avant de rejoindre l'équipe nationale, mais je ne pense pas que cela change quoi que ce soit à mon statut », a-t-il déclaré. Enfin, Peridaïsa a vu l'arrivée et la naissance de plusieurs animaux rares ou menacés en ce printemps. Dans un communiqué, le parc Ennuyé dit compter désormais deux rhinopithèques de Roxelane de plus, une espèce de singe doré menacé. C'est également le cas de deux nouveaux gypaètes barbus, le plus grand vautour européen. Pour Peridaïsa, il symbolise la réussite d'un programme européen de réintroduction. Le parc a également assisté à la naissance de deux faisans du Vietnam, une espèce considérée comme potentiellement éteinte à l'état sauvage. La météo, ciel partiellement à très nuageux cet après-midi, avec des averses qui traverseront le pays. Localement, elles pourront s'accompagner d'un coup de tonnerre. Les averses se feront plus rares en fin d'après-midi. À la côte, le temps restera généralement sec. Les températures maximales oscilleront entre 14 et 19 degrés. Le vent sera modéré d'ouest à sud-est. Fin de ces infos. Merci à toutes et à tous de nous écouter.
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Cela démarre fort, c'est normal, vous êtes sur Fréquence Aiguisée, Straight Outta Line. Nous étions en compagnie de Bot, excellent début d'après-midi et puis bon vendredi à vous. C'est presque le week-end pour la plupart d'entre nous en ce qui nous concerne. Jusque 14h, eh bien, nous vous avons préparé le meilleur de la musique avec Gordo et Rainier Zonneveld dans un instant. Il y a aussi Benjamin Biolay et puis dans l'immédiat, que ses souvenirs, on va retrouver ceci, Sophie B. Hawkins.

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Balaquet avec cette nouveauté qui fait parler d'elle. I love it, love it, love it, love it. C'est comme vous préférez. Quoi qu'il en soit, eh bien, nous sommes bien évidemment plongés au cœur du break de midi et ce, dans la bonne humeur. Dans un instant, on fera un petit point également du côté de la météo. Mais avant, on va s'écouter Vanessa Paradis, Katy Perry. C'était l'année dernière avec OK. Et puis, pour l'immédiat, voici People Have the Power. On va retrouver la voix magique de Patti Smith. We'll be right back.

pour jour, c'était il y a 10 ans, Jennifer, avec ce titre aujourd'hui et surtout pour cet après-midi. Eh bien, qu'en est-il de la météo? Sachez que davantage d'éclaircies vont parvenir à se faufiler entre les averses. Du côté des températures, eh bien, les maxima vont s'échelonner entre 14 et 19 degrés, des valeurs attendues cet après-midi au centre du pays. Voilà, du côté de la météo. On s'écoute Marie Warnant avec Finir, hier aussi Bob Sinclair, Chiesa, I Can Wait, et puis en 1983, pourquoi ne pas faire un petit tour du côté de la plage? Vamos a la playa, y Riguera.

0: Et l'on vous souhaite tout le bonheur du monde. C'était à l'instant Sinsemilia. Moi, je vous souhaite eh bien un excellent week-end dès à présent. Sachez qu'on se retrouve au-delà. Ce sera lundi sur le temps de midi. Allez, dans quelques instants, vous allez retrouver notre ami Philippe Collin. Pour se joindre à lui, il y aura Terry et Lisa avec People Told Down. Pierre Demar, Je pense à vous. Et puis, dans quelques instants, dans ton téléphone, c'est le nouveau simple de Lynn. Je vous embrasse. Bon week-end et à lundi. Ciao.
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sommes le vendredi 5 juin, monsieur Dame. Nous sommes presque en week-end. Pour certains, c'est déjà le cas. Pour d'autres, il faut encore bosser un peu. En tout cas, nous serons ensemble jusqu'à 16h pour Fréquence Musique sur Fréquence Exosée. Il est 14h03. Voici Nodabd, It's My Life. Salut tout le monde, c'est Colin.

Sambarar avec un Waker et juste avant Get Down On It, un magnifique souvenir une nouvelle fois sur fréquence. C'était Cool and the Gang. La Fédération culturelle wallonne du Brabant présente le dimanche 7 juin 2026 à 14h30 Selfies avec la participation des troupes de théâtre wallons du Brabant. Le prix de l'entrée s'élève à 10 €. Il faut réserver au 0477 32 83 03. Cela se passerait au foyer culturel de Perouet, Grand Place, numéro

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histoire de pouvoir s'échauffer un petit peu. Un petit peu de musique ambiance, c'était à l'instant sur fréquence en 1992. Please don't go, c'était W avant cela, Just Might. Hein. Vous l'avez certainement reconnu, hein. C'était Bruno Mars. Bel après-midi, bonne fin de journée. Vous êtes sur fréquence et que vous êtes 104.9 et c'est Vaya Candy qui est annoncé avec Johnny, suivi de Camille Yembe et Rien à fêter.

C'est un très beau duo que nous écoutions à l'instant sur Fréquence. Charlie Puff, Selena Gomez, We Don't Talk Anymore, sorti en 2016. Et puis avant cela, Camille Yembe, nettement plus récent, puisque c'est sorti cette année. C'était Rien n'a fêté. Tiens, on parle de musique souvenir. Ça tombe bien. J'ai un énorme succès, rien que pour vous, messieurs, dames. Elle s'appelle Mattia Bazar. Un titre qu'elle avait sorti en italien et qu'elle avait sorti également en anglais. Je vous propose la version italienne. Voici Ticento.

0: Peter Gohan, un titre qu'il nous avait sorti en 1994, avant cela Lost Frequencies et Nathan Nicholson. Les Apéro Guinguettes, c'est le 13 juin de 17 à minuit 30, un événement convivial pour tous. Retour du Spritz, restauration sur place, ambiance musicale, c'est à Orpe le Petit. C'est une organisation de la Maison des Jeunes d'Orpe-Jauche. Voici Suzanne.
1: Ce

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L'année, la recette à l'instant sur les ondes de fréquence, un titre sorti en 2022. Restez branchés, restez bien avec nous. J'ai encore énormément de choses, d'excellentes choses même à vous diffuser dans l'heure qui vient. Sound of Legend à San Francisco, suivi de Keane. This is the last time.

15h03, c'est parti pour notre dernière heure commune pour cette semaine, en ce 5 juin, vendredi dernier jour de la semaine. Pour certains, c'est déjà le week-end. Pour d'autres, eh bien, il faut encore bosser un petit peu. Et puis, pour les derniers, eh bien, il faudra bosser demain. Donc, petite pensée pour tous ces gens qui vont pouvoir se mettre à l'œuvre, histoire de nous permettre, par exemple, de faire nos courses ou autres. Alana Miles arrive tout de suite avec Black Velvet. Et puis, dans la foulée, je vous enverrai un petit Tame Impala avec Dracula.

soit un homme en 2024. C'était Emmanuel Moir sur les ondes de Fréquence. Concentration de vieux tracteurs, c'est dimanche 7 juin 2026, rue du Moulin à Aubrebet. Premier départ 10h, second départ 14h. Petite restauration, bière spéciale, c'est rue du Moulin à Aubrebet. N'hésitez pas à prendre des contacts supplémentaires au 0495 51 92 51. 0495 51 92 51.

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Carol J et Latina Forever, titre ressorti dans le courant de l'année dernière sur votre radio à partir de 16h. Vous le savez, elle sera là, comme d'hab, pour vous présenter 3 heures de super musique. Je parle bien évidemment de Nathalie et ses Kyo et Ultra Violon qu'on retrouve tout de suite.

Olivia Ruiz et Ronan Luce dans la radio en duo à l'Afterwork du Moulin. C'est aujourd'hui vendredi 5 juin à partir de 18h, c'est dans quelques minutes. Hein, au Moulin d'Opprebet, animation des petits bikers en herbe à 18h. Et puis The Fellows, groupe de cover passionné, reprendra vos titres préférés en live. Ce sera à partir de 20h. Ça se passe à rue du Moulin à Opprebet. Toutes les infos au 0493 04 22 12. 0493 04 22 12.

C'était Laurent Voulzy à l'instant sur les ondes de Fréquence Aiguësée. Allez, je vous rappelle qu'aujourd'hui, c'est déjà en cours d'ailleurs, hein, les apéros bivouac qui auront lieu de 17 à 2 heures du mat à Place Félix Moinil à Petit Waret. Présence exceptionnelle du DJ Marc Ronvaux. Il y aura un food truck, un château gonflable, des jeux pour enfants. Bref, tout ce qu'il faut pour s'amuser, c'est l'endroit où il faut aller passer sa soirée, messieurs dames.

écoutions Taylor Swift à l'instant sur les ondes de votre radio préférée, Fréquence Aiguisée. Et bien voilà, messieurs, dames, je m'en vais sur la pointe des pieds. Elle est là, elle vous tiendra compagnie jusqu'à 19h. Je parle bien évidemment de Nathalie. Pour les gens que ça a plu, on peut se retrouver demain à partir de 8h du mat pour de nouvelles aventures. D'ici là, surtout, portez-vous bien et bon week-end.

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1: Bonjour à toutes et à tous. Une baleine à bosse a remonté l'Escaut jusqu'à Doul aujourd'hui. Fait unique selon un biologiste marin. On n'a pas de cas connu d'une baleine qui serait venue aussi loin dans les eaux belges, dit-il. L'Institut Royal des Sciences Naturelles de Belgique suit l'animal qui est déjà de retour dans les eaux néerlandaises depuis le début de l'après-midi. On ignore si la baleine est blessée. Les passages de ces grands mammifères dans l'Escaut ne sont pas particulièrement rares, mais qu'un individu s'enfonce aussi loin jusqu'au port d'Anvers est exceptionnel. Au lendemain de la grogne du monde de l'enseignement, de nouvelles échauffourées ont lieu devant la gare de Bruxelles centrale. Plusieurs groupes de jeunes se sont rassemblés, des feux d'artifice ont été tirés. La police a arrêté quelques personnes, de nombreux combis de police sont sur place et des militaires sont en poste devant l'entrée de la gare. De tels incidents se sont déjà produits hier en marge d'une manifestation ayant rassemblé environ 3000 personnes à Bruxelles pour protester contre la réforme de l'enseignement en Fédération Wallonie-Bruxelles. Plusieurs personnes avaient notamment incendié des vélos et des barrières près de la gare centrale. Une dizaine d'entre elles ont été interpellées. Et le vote controversé de ce décret programme sur l'enseignement cette nuit entraîne des fermetures d'écoles et des incidents mineurs. La police est mobilisée devant plusieurs établissements, notamment devant des établissements bruxellois pour prévenir tout risque de débordement. Des incidents légers ont été signalés devant le campus du Seria Anderlecht avec des jets de pétards par un groupe de jeunes qui allaient d'école en école selon le bourgmestre d'Anderlecht, Fabrice Kumps. À Namur, la police s'est déployée en nombre dans le centre-ville. Des menaces ayant été proférées à l'encontre d'établissements scolaires et de leurs professeurs. Il a donc été conseillé à certaines écoles de rester fermées ce vendredi. En France, au lendemain de la découverte dans le Gers d'un corps étant probablement celui de la petite Liana, 11 ans, l'exécutif a déploré aujourd'hui les dysfonctionnements accablants des services de l'État, une source gouvernementale déplorant que la procureure de la région n'ait pas appliqué la circulaire pénale priorisant les enfants victimes. Il est clair qu'il y a un dysfonctionnement et c'est inacceptable, a déclaré depuis le Monténégro Emmanuel Macron, qui ne veut entendre aucun argument de moyens dans cette affaire. Le garde des Sceaux Gérald Darmanin a pointé des dysfonctionnements accablants et inacceptables des services de l'État quand le Premier ministre Sébastien Lecornu s'est dit choqué. En sport moteur, Charles Leclerc, au volant de sa Ferrari, a signé le meilleur temps de la première séance d'essais libres du Grand Prix de Monaco de Formule 1, sixième manche du championnat du monde. Son équipier britannique Lewis Hamilton a pris la deuxième place. Le néerlandais Max Verstappen a réalisé le troisième temps. La deuxième séance d'essais libres est prévue à

somebody else. Save My Love, interprété par Kaigo, Khalid et Griffin. Bonjour tout le monde, j'espère que vous allez bien, que vous passez un très bon vendredi. Boss nous arrive avec Straight Outta Line.

il y aura une concentration de vieux tracteurs ce dimanche 7 juin à Opprebé, rue du Moulin. C'est organisé par les moissons de l'amitié d'Opprebé. Il y aura petite restauration, bar à pierre spéciale. Le premier départ se fera vers 10h, le second départ vers 14h. La suite, Criss-Cross avec Jump.

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compagnie de Camille Yembe, rien à fêter. Dans la suite de la programmation, eh bien, nous aurons Green Day avec 21 Guns. Nous aurons également Billy Eilish, Therefore I Am, ainsi que Somber avec Homewrecker. Très bon après-midi sur Fréquence et Gueuzé.

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1: Bonjour tout le monde, grâce à Marc Descornet, on va parler génération IA, l'intelligence artificielle et nous. C'est une bande dessinée de Luc Trunzler et Thomas Rajot qui nous propose donc une bande dessinée dans une maison à la campagne. En fait, on va y retrouver trois générations qui se retrouvent le temps d'un été. Il y a Arix, le grand-père, un ancien de l'informatique qui a connu les balbutiements des logiciels logiques dans les années 70. Face à lui, ses petits-enfants, Natacha qui travaille en plein cœur des modèles génératifs actuels, et Paul qui a tourné le dos aux écrans pour se consacrer à la terre et à la permaculture. Le point de départ est brutal. Leur mère, artiste, vient de voir un contrat lui échapper au profit d'un algorithme. C'est le déclic pour une discussion de fond, loin des clichés habituels. Cette BD de vulgarisation nous fait découvrir comment on est passé de machines qui suivaient bêtement des règles précises à des systèmes capables d'imiter nos neurones pour prédire nos envies. Le récit pose les vraies questions, celles de l'impact écologique des centres de données, le pillage des droits d'auteur ou encore les biais culturels de ces outils qui absorbent tout ce qu'ils trouvent sur Internet. C'est fluide, c'est pédagogique et surtout ça donne des clés pour ne plus subir cette révolution mais pour l'interroger. Un album essentiel pour aiguiser son esprit critique. Génération IA a été lu et commenté par Marc Descornet, qu'on remercie au passage. Excellente journée.

Saint-Clair avec Summer Moonlight. Il y aura le parcours d'artistes d'un cours les 6 et 7 juin. Le samedi, ce sera de 13h à 18h. Le dimanche, de 10h à 16h. Le point d'accueil, c'est le Centre du patrimoine et de la ruralité. Place FKEST 1 à 1 cours. Pour plus d'infos, vous pouvez soit envoyer un mail à festivités@1cours.be ou bien au 010 23 95 99. Tout de suite, Tate McCreery avec Sports Car. Vous

0: Nous étions en compagnie de Mano, mais qui est la belette. Le vendredi 12 juin auront lieu les apéros aiguzéens de 17h à 1h sur la place du Centre culturel. Il y aura bar à bière spéciale, food truck, cocktail truck et bulles et bien sûr de la musique. Tout de suite, Vanessa Paradis, les épines du cœur. Nous aurons également Lost Frequencies et Nathan Nicholson, So Much Beauty, ainsi que Dimitri Vegas, Steve Aoki, Anne Lee et Son of Legends avec Two Times.
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0: Magnifique chanson de M. Pokora, le jour qui se rêve. Il y aura apéro et guinguette le 13 juin de 17h à 12h30 à Orpe-le-Petit. Événement convivial pour tous avec le retour du Spritz. Restauration sur place, ambiance musicale, c'est organisé par la Maison des Jeunes d'Orbe-Jauche. Tout de suite, M. People avec Moving On Up. Nous écouterons également Zao et MC Solar comme Caroline.
1: Belle fin de journée.

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Dynamite City, Taïo Cruz, Céleste nous accompagne avec Stop This Flame. Nous aurons Teddy Swims, Mr. Know It All et One Republic, If I Lose Yourself.

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1: Bonjour tout le monde, c'est Johan Guillaume. Aujourd'hui, on va voyager sans prendre l'avion. On parle des bienfaits de visiter un site historique ou un musée. Selon une étude de l'Université de Londres, les visites culturelles stimulent la mémoire et la curiosité de 32% grâce à la découverte de nouvelles informations. L'Organisation mondiale de la santé a montré que fréquenter régulièrement les lieux culturels réduit le risque de dépression de 20% et d'après un sondage Ipsos, 71% des visiteurs disent ressortir plus heureux et plus inspirés après ce type de sortie. Mais pourquoi ? Parce que visiter un site historique ou un musée, c'est nourrir à la fois l'esprit et le cœur. On apprend à s'émerveiller, on se connecte à notre histoire et parfois on se surprend même à voir le monde autrement. C'est une pause dans le quotidien qui nous enrichit durablement. Mais comment profiter pleinement de notre visite ? Eh bien voici trois astuces. Premièrement, préparez votre sortie. Renseignez-vous sur les pièces ou les lieux incontournables pour ne rien manquer. Deuxièmement, prenez votre temps. Ne cherchez pas à tout voir. Concentrez-vous sur ce qui vous intéresse vraiment. Et troisièmement, partagez l'expérience. Discutez de vos impressions avec vos proches ou postez vos découvertes pour prolonger le plaisir. Alors ce week-end, pourquoi ne pas troquer le canapé contre une sortie culturelle ? Après tout, chaque visite est une aventure et un cadeau pour votre esprit. Merci de nous avoir écoutés. On aura l'immense bonheur de prendre un nouveau soin de vous dès la semaine prochaine avec un nouvel instant lifestyle. Ciao.
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0: avec Damiano David. L'ASBL Comité Télévie de Péroué organisera le samedi 27 juin dès 14h un concours de belote. Ça se déroulera à la salle de la Posterie, avenue Wilmar à Péroué. Il y aura 4 vies, 4 boissons, inscription 20€ à partir de 13h. Il y aura également buvette et petite restauration. Tout de suite, Thomas Hamilton, Loud avec Why Do You.
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Nous étions en 1980 avec Billy Ocean, Are You Ready? Nous allons en 1990 maintenant avec Thierry Hazard, Les Brouillards de Londres. Excellent début d'après-midi sur Fréquence Aiguë Zé. Vous nous écoutez via le 104.9 en FM.

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Nous étions accompagnés de Maggie Solacé. Il y aura le Salon du Bien-être à Gendrin, les 13 et 14 juin, à la salle de la Tannerie, rue des Tanneurs numéro 2 à Orpejauche. Il y aura plus de 30 exposants. Le samedi, ce sera de 14h à 21h. Le dimanche, de 11h à 17h. 4€ par jour ou 6€ pour le pass du week-end. Les entrées sont reversées à la Fondation contre le cancer. Pour plus de renseignements, le 0479 69 01 36. La suite, Taylor Swift avec Elizabeth Taylor. Nous aurons également Thérapie Taxi avec Candide Crush.

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1: Bonsoir à toutes et à tous. La Ligue des droits humains dénonce aujourd'hui la disproportion de la réaction policière à l'encontre des enseignants et élèves. Rassemblés hier à Bruxelles contre le vote du décret programme au Parlement de la Fédération Wallonie-Bruxelles, la présence de nombreux adolescents aurait dû inciter les forces de l'ordre à plus de retenue, estime-t-elle. La police annonce avoir procédé à 14 arrestations judiciaires, 6 personnes majeures et 8 mineurs, et à une arrestation administrative. La Ligue des droits humains critique également l'emploi de la technique de la NAS par la police, alors même qu'elle a été déclarée illégale dans un jugement du tribunal de première instance de Bruxelles. Au lendemain de la grogne du monde de l'enseignement et quelques heures après le vote du décret programme sur l'enseignement cette nuit, de nouvelles échauffourées ont eu lieu aujourd'hui devant la gare de Bruxelles centrale. Plusieurs groupes de jeunes se sont rassemblés et des feux d'artifice ont été tirés. La police a arrêté quelques personnes. Elle s'est par ailleurs mobilisée devant plusieurs établissements bruxellois pour prévenir tout risque de débordement. Des incidents légers ont été signalés devant le campus du Seria Anderlecht avec des jets de pétards par un groupe de jeunes qui allaient d'école en école, selon le bourgmestre d'Anderlecht. À Namur, la police s'est déployée en nombre dans le centre-ville, des menaces ayant été proférées à l'encontre des établissements scolaires et de leurs professeurs. Il a été conseillé à certaines écoles de rester fermées ce vendredi. En France, le parquet d'Agen annonce qu'une information sera délivrée par voie d'un communiqué de presse d'ici quelques minutes dans l'enquête sur la disparition de la petite Liana, 11 ans, dont le corps a probablement été retrouvé, un corps identifié comme étant probablement celui de la jeune fille, une collégienne de 11 ans, disparue vendredi dernier, a été retrouvée hier dans un silo agricole désaffecté dans le Gers. La propriétaire du bar Le Constellation, incendié dans la nuit du Nouvel An dans la station de ski suisse de Crans-Montana, s'est vue notifier aujourd'hui un nouveau chef d'inculpation, celui de Faux, dans les titres, alors qu'elle et son époux étaient entendus par les procureurs en charge du dossier. L'incendie a fait 41 morts et 115 blessés. Selon les premiers éléments de l'enquête, il a été déclenché par les étincelles de bougies fontaines qui ont enflammé une mousse insonorisante au plafond du sous-sol du bar. Aujourd'hui, Jessica Moretti a été mise en prévention pour une fausse facture en lien avec la provenance de cette mousse. Enfin, l'Observatoire Royal de Belgique fête son bicentenaire cette année. L'Observatoire a été fondé en 1826 par Adolphe Quetelet, alors que le pays n'existait pas encore. Pour célébrer ces 2 siècles de recherche, un tas d'activités seront proposées au public cette année, les 26 et 27 septembre. Se dérouleront par exemple les portes ouvertes du plateau d'Uccle. Il sera possible d'entrer dans les coulisses de la science en interagissant avec les scientifiques et en visitant les télescopes. La météo, les averses s'estomperont progressivement ce soir. La nuit prochaine, temps sec avec de larges éclaircies. Avant l'arrivée de nombreux nuages de haute altitude, les températures minimales se situeront entre 8 et 13 degrés. C'est la fin de ces infos. Merci à toutes et à tous de nous écouter. Excellent début de soirée.
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0: Benaké avec le titre I Love It, I Love It, I Love It. Becky J, c'est la suite de la programmation avec Ablamos Manana.
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0: Nous étions à Londres avec Mylène Farmer. Le comité Télévie de Péroué organise sa 26e brocante au profit du Télévie le dimanche 5 juillet sur le parking du centre sportif de Péroué. Ce sera de 4h à 18h. 2000 mètres d'exposants, 2 euros le mètre. Emplacement suivant l'arrivée. Véhicule sur emplacement. Pour plus d'infos et pour les réservations, vous pouvez contacter le 081 65 59 69. La suite, Right Said Fred, I'm Too Sexy.
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C'était l'hymne. Il y aura le dimanche 7 juin de 14h à 17h à la salle de Bonnef un après-midi chantant animé par monsieur Michel Jaspar. Pour plus d'infos, le 081 510 440. La suite Superbus avec Lola. Nous aurons également Brando dans Call Me.

Brando avec Don't Call Me, à la suite Bob Sinclair et Kesha, I Can't Wait. Nous aurons ensuite Calvin Harris et Rag & Bone Man avec Giant.

Le titre Twilight Zone. Le dimanche 7 juin de 11h à 17h à Upigny, il y aura un jour une ferme. Ce sera la visite du centre agricole Brio AA, c'est la ferme de Mellet. Tout de suite, Pierre Demar, je pense à vous. Nous irons ensuite dans les souvenirs avec Gérard Blanc, du soleil dans la nuit.

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Baby Rexha et Faceless avec New Religion. Dans quelques minutes, vous retrouverez Platine Collector, le mix avec Eric Coulet. Dès 20h, ce sera Dance Sensation avec Steph. 21h, Retro House Spective avec Gilbert Petit. 23h, House Music Never Dies avec Justin The Mix. On termine l'émission avec Thérapie Taxi et Romeo Elvis, It's Sale. Je vous souhaite une excellente soirée, un excellent week-end et soyez prudents si vous êtes de sortie. Ciao, ciao tout le monde.

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1: Hello tout le monde, Dance On Session, le rendez-vous clubbing chaque semaine, des nouveautés mais également les meilleurs hits en version qui bouge et l'occasion de découvrir quelques titres en version spéciale. À venir, Faithless et Bibi Rexha, nouvelle version pour New Religion, ce sera remixé par DJ Dark. Dans ce prochain quart d'heure également, Jennifer Lopez et David Guetta, Save Me Tonight. On écoutera Another featuring 54 Ultra, Talk To You, et on démarre avec Bruno Mars, I Just Might.

22h, on fait featuring 54 Ultra dans Dance On Session. Ça s'appelle Talk To You. Pour la suite, il y aura Lady Gaga associée à Doshi. Ça s'appelle Runaway. Je vous ai mis de côté Tame Impala, Dracula, la version exclue. On écoutera Shakira. Et là, c'est Jennifer Lopez avec David Guetta. Save Me Tonight.

Absolument surprenante ambiance Afro House pour ce standard du King of the Pop, Michael Jackson, Billie Jean. C'est remixé par Joe Mazzella et c'est vrai qu'avec la sortie du biopic, il y a une multitude de remixes et c'est tant mieux. Dans ce prochain quart d'heure, on écoutera notamment Charlotte Cardin, Tant pis pour elle, remixé par FDVM. Je vous ai mis de côté Alex Warren, Fever Dream, la version de Funk Joy. Et pour les hits, c'est Taylor Swift dans Dance On Session, Opalite, remixé par Javier Terra.

Dernier disco, Bob Sinclair et la voix de Kesha dans Dance On Session, I Can't Wait, la reprise de New Shoes. Dans un instant, je vous mixe Just avec Jack Style et John, Turn The Light Off.

dernier Sommerfeld sur les platines de Dance Sensation. Ça donne vraiment envie de bouger, ça, avec le featuring de Justin Gesso. Et ça s'appelle Sinners on the Moon. Juste avant, c'était Just avec Jack Style et le featuring de John. Turn the Light Off. Et je vous ai proposé le hit du K-pop Demon Hunters avec Golden. Dance Sensation, c'est également l'occasion de découvrir des nouveautés. David Guetta, toujours au top. Il multiplie les collaborations. Cette fois-ci, c'est avec Sébastien Tellier et la voix de Slater. Voici Thrill of the Night.

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1: Michele Chiavarini pour One World, le remix de Sean McCabe, et à l'instant Ape Rebellion pour First Class. Bonsoir, bienvenue, c'est la grand messe de votre premier vendredi du mois, vous le savez, fréquence aiguisée 104.9, c'est la rétrospective de Gilbert Petit, saison 2, chapitre 20, c'est la dernière de la saison déjà, mais c'est aussi la dernière tout court. Je vous en parlerai tout à l'heure en fin d'émission, rassurez-vous, en septembre je serai de retour, je vous explique tout ça en fin de saison, en tout cas en fin d'émission plutôt. Pour l'heure, on continue notre programmation qui sera ce soir résolument house music. Voici la suite du programme Mr. Fabio and Defected, pas le label, l'autre, ça s'appelle Two. Excellente soirée à toutes et à tous.

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sommes le vendredi 5 juin. Si j'allume pas le bouton, ça marchera jamais et on m'entendra pas. Ah, c'est mieux comme ça. Je disais donc, nous sommes le vendredi 5 juin, vous êtes sur Fréquence Aiguë 104.9, c'est la rétrospective, saison 2, chapitre 20. C'est la dernière de cette histoire rétrospective et c'est aussi la dernière de la saison spéciale House Music. On va voyager dans tout ce qui est style House Music, House pur, Chicago, Londres et compagnie, Tech House, Latino House, enfin bref, tout ce qui a diminutif House. Alors, Jamie Lewis featuring Bria Valente, c'était Tonight, avec le remix de Jamie Lewis lui-même. Il y avait Jean-Jacques Moussi featuring Tarabush pour un excellent Reworks de 2011, c'était Two People, et à l'instant Maher Daniel pour Third Time is a Charm. La suite du programme, c'est For Me the Man, un autre rétro pas piqué des hannetons, voici For You.

For Measurement, donc, avec For You, rétro des années One Again, je dirais, début 90, quelque chose par là. Carlos était là à l'instant avec 4 hours, 20 minutes AM, 4h20 du matin, pour traduire pour nos petits amis qui ne parleraient pas anglais. Et la suite du programme, pour terminer cette première heure, il y aura, et on restera dans les heures d'ailleurs, il y aura notamment Lalo Levy pour, et Chunk News, pardon, pour 6 PM, le remix de Seb Junior. Et puis, dans l'immédiat, voici DJ SKT, Iris Gold, 4 AM in London. C'est 4h du matin, bien entendu, à Londres. Ici, c'est un remix de Harry Romero. Tchou tchou!

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Movements avec 29 Calls à l'instant, Rashaan House, Rashaan Houston, pardon, pour 13 Days, le remix de Mirko Esposito. On va y arriver, on patine un petit peu. Un style bien particulier, si vous pouvez le reconnaître ou pas. Ce style fait bien partie de la house. Ce style est très calme, très jazzy, très recherché, très travaillé. On appelle ça de la soul.

Soulful. Voilà, un petit moment de découverte pour vous. La Soulful Music donc. Vous êtes sur Fréquence Aiguëzet 104.9. C'est la rétrospective de Gilbert Petit, saison 2, chapitre 20. C'est la dernière de la saison, mais c'est aussi la dernière tout court. Je vous en parlerai tout à l'heure. Il y aura des petits changements, rassurez-vous. Je reviens toujours au mois de septembre. Toujours. Au passage, un petit coucou à mon ami Clarisse, DJ Clax, que je vais retrouver dans le cadre d'une sortie Megadance, puisque je fais partie d'un collectif qui s'appelle le Megadance. Et nous serons, petit coup de pub en passant, en représentation le 20 juin prochain. Ce sera à l'occasion de la fête de la musique. Ce sera au Belvédère à Namur. Mais pour l'heure, voici un titre qui est une version originale. Ne vous détrompez pas. Ce titre a été repris bien plus tard par un DJ qui nous a choisi un chanteur pour cela. Ce chanteur a du chien, j'ai pas besoin de vous dire plus. Voici Nicolas Fasano et 75 Brazil Streets. Excellente soirée à toutes et à tous.

voyage ce soir dans les méandres de la house music. Et où ce que t'écoutes de la house music? Et bien sûr, Fréquence Aiguesée, 104.9 FM, Gilbert Petit, la rétrospective saison 2, chapitre 20. Nicola Falsano, donc 75 Blazing Street. Vous aurez reconnu la bande-son originale d'un titre, du premier titre de l'ami Pitbull. Et puis, il y a eu Nathan Jay avec 88 Keys of to Love. 88 Keys to Love, voilà. Et puis, à l'instant, Afefe Iku, à tes souhaits, avec 823, on va le dire à la française. La suite du programme, c'est notamment ceci, Soul Plate featuring Rainy Payne, c'est Thousand Words.

0: Soul Plate featuring Rainy Payne, donc Thousand Words, suivi de Colin Sales and Susie pour All About the Love, remixé par les Soul Plate. Ce titre, vous aurez l'occasion de l'entendre bien plus tard dans d'autres versions. Et puis un instant, Mist avec Dancer. Il est grand temps tout doucement pour moi de vous quitter, mais je vais le faire en douceur puisque j'ai pas mal de choses à dire, notamment pour vous dire au revoir. La rétrospective saison 2, chapitre 20, c'est terminé pour cette saison, mais c'est terminé définitivement. On arrête de faire le tour de 30 ans de musique électronique. Rassurez-vous, je reviens en septembre, même horaire, rien ne change, le titre de l'émission change et la playlist, la programmation musicale change. Je reviens envers vous le 4 septembre prochain avec une toute nouvelle émission. L'émission s'intitulera Intempo House. Tout cela pour dire que je vais vous faire voyager dans l'intemporalité de la house, je vais vous faire voyager dans tous les styles de la house. Vous verrez, il y aura des samples, des machins, des trucs, des bidules. On ira se promener même jusque, je l'avais dit pour cette émission, mais je le ferai pour la prochaine. On ira se balader même dans les années 80 carrément pour aller chercher des inspirations, ce qui a inspiré les sons house. Voilà. Tout ça à partir du 4 septembre prochain. Je veux remercier très chaudement, très chaleureusement Christophe, le boss de Fréquence Aiguësée, qui me permet de faire tout ce que je veux sur l'antenne, en tout cas de réaliser tous mes rêves sur l'antenne, des émissions qui me plaisent, qui me touchent, qui me tiennent à cœur. Merci à toi Christophe. Je remercie ma femme qui me supporte, qui me soutient dans tous les sens du terme. Et puis je remercie mes petits fans secrets. Ben, ils sont plus si secrets que ça. Merci à Bernard. Merci aussi à Clarisse, deux personnes qui me tiennent à cœur et qui me suivent depuis le début, les petits schnappants, surtout en replay beaucoup. Sachez que vous pouvez me suivre en replay, notamment sur le nouveau site qui est toujours en construction, mais qui fonctionne déjà, wellnewbiediffusion.com. Toutes les émissions se retrouvent là, tous les DJ sets se retrouvent là. Notez que, évidemment, comme l'horaire ne change pas, le DJ set du vendredi soir est toujours là après l'émission, donc 21h minuit, l'horaire ne change pas. On se donne rendez-vous donc septembre, le 4 septembre pour Intempo House, voyage à travers l'intemporalité de la house music. La suite du programme, ce sera notamment Blaze featuring Palmer Brown pour Do You Remember House, un petit avant-goût de ce qui se passera le 4 septembre, ben, en exclusivité, l'autopromo. Salut, bye bye.
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0: 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Il est 23h.
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